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2: Bonjour à tous. La canicule s'installe de nouveau sur le pays. 53 départements sont ce matin toujours en vigilance orange de l'est au sud-ouest. Le pic caniculaire remarquable est attendu entre dimanche et mardi avec des pointes à 40 degrés, en particulier sur l'ouest et le centre. Un épisode de chaleur qui perturbe les épreuves du bac dans l'académie de Poitiers. Les épreuves de grand oral prévues l'après-midi dès lundi 22 et mardi 23 juin ont été reportées d'une semaine. Certains établissements scolaires resteront également fermés à Tours ou encore à Sens, dans l'Yonne. Et ce drame dans le Val-d'Oise, un homme de 30 ans est décédé hier sur une piste d'athlétisme. Il était en arrêt cardio-respiratoire à l'arrivée des secours. Ils n'ont pas réussi à le réanimer. Les premiers résultats de l'autopsie de Liana ont été dévoilés. Les analyses révèlent que l'adolescent de 11 ans a été victime d'un viol. Le profil biologique de Jérôme Barella, le principal suspect, a été retrouvé sur le corps de l'enfant. D'autres examens sont toujours en cours pour déterminer cette fois les causes de la mort de la jeune fille qui reste inconnue. L'affaire des violences sexuelles dans le périscolaire provoque des remous au sein du Conseil de Paris. Une vingtaine d'élus parisiens de la droite et du centre, dont Rachida Dati, ont fait un signalement contre la ville. Le groupe de l'insoumise Sophia Chikirou et de l'écologiste Émile Meunier ont également saisi la procureure. Tous dénoncent l'absence de réponse rapide de la mairie. Les prix à la pompe vont progressivement baisser. C'est ce qu'a assuré hier soir Emmanuel Macron sur l'émission L'Événement diffusée sur France 2. Le chef de l'État s'est ainsi félicité du protocole d'accord passé entre les États-Unis et l'Iran. On rappelle que de nouvelles négociations doivent démarrer ce vendredi en Suisse entre Téhéran et Washington. Et puis on termine avec le foot et la Coupe du Monde. Le Mexique a validé son billet pour les 16e de finale après sa victoire 1-0 cette nuit contre la Corée du Sud. La République tchèque et l'Afrique du Sud se sont neutralisées un partout. La Suisse est imposée 4-1 contre la Bosnie-Herzégovine et le Canada a dominé le Qatar 6-0. Excellent début de journée à tous.
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3: Bonjour à toutes et à tous, bienvenue dans la matinale de Will, il est 7h02. J'espère que vous allez bien, les nuits sont chaudes, hein, elles vont être encore plus chaudes dans les jours à venir. Évidemment, on est en alerte orange, jaune, je crois, ce matin. On verra ça tout à l'heure, hein, dans la météo. Bien sûr, on va faire un point pour le temps de ce week-end et la semaine prochaine qui va être très très caliente, hein, ça c'est sûr. Plus de 39-40 degrés, hein, on attend en Sarthe, notamment aussi au sud de Sarthe. Hein, voilà. Donc on verra ça tout à l'heure, bien sûr. Nous sommes le vendredi 19 juin, c'est déjà la fin de la semaine. Alors hier, il n'y avait pas de matinale, désolé, je ne sais plus si je vous avais prévenu parce que j'étais en formation. En étant à 9h au Mans, c'est compliqué de faire une matinale. Et là, c'est, vous le savez, en radio associative, on n'a pas le luxe, on ne peut pas se payer le luxe d'avoir un deuxième animateur. Voilà, donc bah, désolé en tout cas, ouais, mais en tout cas, j'étais en formation, hein, je ne dormais pas. Voilà, 7h03, on va poursuivre évidemment dans quelques secondes avec l'éphéméride de ce vendredi. La météo, l'horoscope, la revue de presse agrémentée des Alpes Mancelles, hein, qui sort tous les vendredis, avec le Maine Libre et l'Ouest France dans vos kiosques ce matin. Les offres d'emploi, la télé de Will, l'info insolite, ça c'est pour la première heure. En deuxième heure, j'ai choisi près des autotamponneuses un petit Renault, voilà, pour la chanson humoristique. On a une version de Billie Jean de Michael Jackson en français, une très belle version, même si ça peut paraître un peu bizarre, hein, d'entendre la chanson en français. Ça fait parfois un petit peu cucu, hein, soyons francs, les paroles en français, mais là, la façon dont c'est chanté, c'est incroyable, vous allez voir. On a Derecho Demonico, voilà, ça c'est Jack White, hein, c'est extrait de son album qui n'est pas encore sorti, c'est l'album de la semaine, mais il sortira le 10 juillet. Et puis un remix, on a quoi, Summer Caliente, et ça c'est un tube que vous devriez entendre cet été. Et puis j'ai non, rien n'a changé, c'est là Édouard Nénez et les Princes de Bretagne, voilà, qui reprennent ce titre des Poppies, ouais, je sais plus. Donc en version un peu plus rock punk, on va dire. Voilà, c'est ça. Pas mal de choses. On retrouvera aussi Mauvais garçon, ça c'est la version live des Enfoirés. On a du Eddie Mitchell aussi, tiens, sur la route de Memphis. Et puis on aura le dernier Soprano avec DJ aussi qu'on pourra écouter. Et le titre de Melissa qui était dans la Starac l'année dernière, qui a fait la tournée et qui sort son titre 555. Voilà, on écoutera aussi. On a écouté les titres des autres de la Starac. Donc voilà, on écoutera Melissa aussi dans la matinée. Voilà, il est 7h05, mesdames et messieurs. 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Ok, bah qu'est-ce qu'ils font, 7h05, et ben c'est parti pour l'éphéméride.
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3: Alors, ce vendredi, nous sommes vendredi 19, le soleil, lui, s'est levé à 5h46, il se couche à 21h57, on ne gagne plus hein, dans ce d'ensoleillement, ça va aller hein, pour l'instant, le soleil, on est tranquille. On fête les Romus aujourd'hui, les Romualdes, bonne fête aux Romualdes, et c'était les Gervais aussi qu'on fêtait auparavant. Quand il pleut à la Saint-Gervais, il pleut 40 jours après, ça va, on a encore le temps, hein, a priori on a le temps. Les anniversaires du jour, Louis Biel-Biarret, que vous connaissez si vous suivez le rugby, hein, l'international français, excellent international français, Louis Biel-Biarret, souvent homme du match, hein, il fête ses 23 ans, il est tout jeune. On a l'arrière-gauche du PSG, Nuno Mendes, qui joue actuellement la Coupe du Monde avec le Portugal, qui lui fête ses 24 ans aujourd'hui. On a également Macklemore, qui est un rappeur, lui fête ses 43 ans. On a Zoé Saldana, actrice américaine qu'on a pu voir dans les Avengers aussi, oui, voilà, dans les Gardiens de la Galaxie plutôt aussi. Elle fête ses 48 ans aujourd'hui. On a la chanteuse Nadia qui fête ses 53 ans, l'incroyable Jean Dujardin, donc notre Frenchie oscarisé, qui fête ses 54 ans aujourd'hui. Boris Johnson, qu'on ne voit plus, et c'est fort heureux, fête ses 62 ans aujourd'hui. Paul Abdul, qu'on n'entend plus, mais voilà, qui cartonnait pendant les années 80-85, hein, Straight Up, normalement, notamment. Paul Abdul, fille de Karim Abdul-Jabbar, le basketteur. Elle fête ses 64 ans, Paul Abdul. Et puis, on a Laurent Gamelon, acteur américain, pas du tout acteur français, qu'on a pu voir dans de nombreux films humoristiques français, qui fête ses 66 ans aujourd'hui. D'ailleurs, c'est dans Prof, hein, je crois qu'on le voit. L'incroyable Philippe Manœuvre, il fête ses 72 ans aujourd'hui, et oui, l'enfant du rock. Anne Hidalgo, ancienne maire de Paris, voilà, qui fête ses 67 ans aujourd'hui, hein, et beaucoup d'anniversaires. Et puis, on a Salman Rushdie aussi, qui fête ses 79 ans aujourd'hui, prix Nobel de la paix. Aung San Suu Kyi fête ses 81 ans aujourd'hui, et on a Chico Buarque, qui fête ses 82 ans également. Voilà, donc pas mal d'anniversaires aujourd'hui pour nos amis célébrités. Si c'est le vôtre, un bon anniversaire, bien sûr. Les événements qui se sont produits le 19 juin 1986, le comique français Coluche, né Michel Colucci, perd la vie au guidon de sa moto à l'âge de 41 ans. Putain de camion, comme l'a dit Renaud dans sa chanson. En 1981, il avait créé une sensation en France en annonçant sa candidature aux élections présidentielles. Sa popularité avait effrayé bon nombre de prétendants à la présidence, bien sûr. On le connaît comme humoriste, acteur, comédien, animateur de télé sur Canal. Et puis bien sûr, le fondateur des Restos du Cœur, on l'oubliera jamais. La France donne la statue de la liberté aux États-Unis, 1885, c'est peut-être temps de la reprendre. Première du film Batman met en vedette Michael Keaton, Jack Nicholson avec la musique de Prince et de Danny Elfman de Tim Burton, évidemment, en 1989. Le chat Garfield voit le jour en 1978, la bande dessinée Le Représentant est publiée pour la première fois dans 41 journaux américains. Et attention, à 5 ans, Jordi, information importante, Jordi devient le plus jeune interprète soliste de l'histoire, inscrit un disque au hit parade avec Dur Dur d'être bébé, hein, je ne sais pas si vous vous souvenez de ce titre, c'était en 1993. Voilà pour cette éphéméride, il est 7h09, on part avec les femmes voyous, laisse tomber les filles qu'on te dit.

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1: La météo aujourd'hui, hein, de ce 19 juin, on va faire osciller la météo de ce week-end. La tendance de la semaine prochaine, je l'ai dit tout à l'heure, la Sarthe est en vigilance orange. Depuis hier soir, je crois, les températures ce matin entre 28 et 29 degrés, hein, déjà en fin de matinée, signalées par Météo France. Des orages aussi, normalement, averses orageuses qui peuvent arriver normalement sur Sillé, Mamers et Bonnétable ce matin. Sinon, pour le reste, ce sera des nuages et du temps, ce sera un ciel voilé, mais quand même, il fera plutôt chaud, hein, voilà, entre 28 et 29 degrés. Pour l'après-midi, ça va aller jusqu'à 32 à 34 degrés avec une grosse partie d'orages loués. Sablé-sur-Sarthe et la Flèche devraient être épargnés des orages cet après-midi. Donc une journée orageuse, mais les températures tout de même très hautes, hein, entre 32 et 35 degrés. 35 degrés, la maximale. Manimale, c'est autre chose. Montfort-le-Génois, voilà, pour Montfort-le-Génois, 35 degrés. 32 degrés, ce sera le minimal pour Sillé-le-Guillaume. Voilà donc pour le temps de ce week-end. Demain matin, 26-27 pour les températures en fin de matinée. Après, on aura 31-33 degrés, 34 degrés, donc c'est peut-être les orages qui vont faire baisser un petit peu quand même les températures. En Sarthe, quelques nuages. Dimanche matin, on sera déjà à 29-31 degrés le matin et 34-37, hein, journée très chaude dimanche. Il y a beaucoup d'événements qui ont été annulés. Hein. Il y a des jours qu'il y avait une fête des écoles aussi qui a été largement diminuée. Hein. Ce sera que 10h30 à midi, je crois que c'est du côté de Beaumont, hein, il me semble, pour les températures. Donc 34 dimanche après-midi pour les minimales. Hein. Donc pour ma mère, c'est Sillé-le-Guillaume, 35 à Bonnétable, à Loué, Le Mans, 37 la maximale pour la Flèche. Et puis on poursuit pour la tendance de la semaine prochaine où là ça va augmenter vraiment. 32-33 degrés le matin. 38 degrés, 38 à 40 degrés à mardi, donc 38 c'est la minimale pour le nord et 40 degrés hein, pour Sablé-sur-Sarthe et la Flèche avec quelques nuages, donc il va faire chaud aussi dans la nuit, donc ça va être compliqué, hein, voilà, va falloir bien faire attention. Mardi matin 29-31 degrés pour les températures et l'après-midi ça va baisser un petit peu, en Nord-Sarthe on sera à 32. Et puis en centre et sud Sarthe, on sera du côté plutôt 36-37 degrés tout de même. Hein, voilà, ça va quand même se poursuivre. 27-28 pour mercredi matin, 32 à 35 degrés. Donc ce sera pour le nord et le sud également. Et on va aller jusqu'à jeudi prochain. Jeudi 25-27 le matin et l'après-midi, 32-35 degrés. Les températures entre le nord et le sud. Donc voilà, ce sera une semaine très très chaude quand même encore. Avec une pointe caniculaire qui atteindra son paroxysme, comme on dit, lundi et mardi. Donc faut éviter de faire du sport, hein, évidemment, quand c'est comme ça on fait pas de jogging, hein, même si on en fait depuis 10 ans. Évidemment on s'hydrate bien toute la journée, on ferme, vous le savez tout ça, hein, c'est consigné, hein, bien sûr, maintenant vous fermez les volets toute la journée, vous ne les ouvrez que la nuit, et puis voilà, si vous avez des petits ventilos, c'est cool, vous hydratez bien, vous pensez, si vous avez des personnes âgées dans votre entourage, évidemment, à les contacter pour savoir si ils prennent de l'eau régulièrement, et puis voilà, et puis des enfants aussi en bas âge, évidemment on leur donne de l'eau souvent, parce qu'ils n'ont pas forcément envie de boire, mais il faut les forcer un petit peu, et puis voilà, on fait attention, évidemment, on ne fait pas de sport, hein, voilà, je le répète, quand c'est vraiment trop trop chaud, c'est se mettre en danger. Voilà donc pour ce point météo, on fera un point tout à l'heure aux alentours de 8h50, 7h15, on part avec Nino Ferrer qui lui qu'est-ce qu'il fait? Il mange des cornichons, c'est tout, il n'y a que ça qui l'intéresse, Nino Ferrer, c'est de manger des cornichons.

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1: 7h18 dans la matinale, 97.9 FM sur vacances. On est bien, on est très très bien. Il fait pas encore trop chaud, ça va. L'horoscope de ce vendredi 19 juin, Bélier. Aujourd'hui, vous êtes à l'écoute de vos enfants et vous prenez beaucoup de plaisir à les distraire, à les emmener en balade et ils vous le rendent bien. Ils font la vaisselle. Non, c'est pas vrai. Taureau, aujourd'hui, vous pouvez vous occuper de vos biens ou de votre patrimoine. Profitez-en pour donner un coup de pouce à l'un des membres de votre famille. Gémeaux, n'hésitez pas à faire valoir vos capacités à défendre votre point de vue et à vous déplacer s'il le faut pour convaincre plus efficacement. Cancer, vos désirs et vos envies tendent à prendre le gouvernail de votre esprit. Loin de fuir les tentations, pratiquez la méditation, la relaxation pour vous recentrer. Lion, les projets ne manquent pas, mais aujourd'hui vous êtes plutôt morose. Si c'est la fatigue, faites une cure de magnésium, sinon reprenez contact avec vos amis. Vierge, vous avez besoin de vous reposer ou de faire le vide autour de vous et dans votre tête ensuite. Tout vous semblera plus facile et plus évident à gérer. Les balances, si la plupart de vos projets stagnent, c'est peut-être parce qu'ils ont besoin d'être réactualisés. Remettez-vous différemment sur les starting blocks. Scorpion, même si tous vos buts ne sont pas atteints, vous conservez la tête froide et le portefeuille bien rempli. L'ascension vers le sommet se fait toujours par étapes. Sagittaire, c'est le moment d'élargir vos horizons, de changer vos habitudes, de stimuler de nouveau le désir dans votre couple. Et si vous l'invitiez dans un bon restaurant, un bon fast-food, oh, un peu plus quand même. Capricorne, si actuellement vous traversez une crise, elle coïncide sûrement avec un surmenage au boulot. Alors commencez par prendre du recul en vous accordant un repos bien mérité. Un week-end, par exemple. Verseau, sensible au magnétisme et au charme de votre partenaire, vous avez tendance à ne voir que ses qualités. Ne vous étonnez pas que son humeur change si souvent. Poisson, si vous vous écoutiez, vous resteriez bien tranquillement chez vous, un peu comme tout le monde, hein. Mais votre sphère professionnelle vous appelle. Ce n'est pas une raison pour vous faire porter pâle, bien sûr. 7h20 sur Fréquencier, voilà pour l'horoscope de ce 19 juin. Hein. Nous allons maintenant écouter Jerry Lee Lewis. 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
2: La revue de presse ce matin, agrémentée des Alpes Mancelles, qui sort tous les vendredis. On parle d'une bière brassée en Sarthe. Il crée une bière artisanale à l'effigie du village de Sainte-Suzanne. C'est en page 26, mais à la une aujourd'hui. Pays de Scie et Conly, Fresnay, Beaumont, Évron, 120 sorties pour animer votre été. Voilà pour tout savoir ce qui se passe en juillet, août, dans les environs. À Saint-Symphorien, tout savoir sur la 31e édition de la fête de la chasse. Je les ai reçus la semaine dernière. J'ai reçu l'association. On retrouvera l'interview d'ailleurs d'ici quelques jours sur notre site internet. On écoutera, on l'a déjà écouté d'ailleurs je crois, près de Fresnay, ce petit village va se transformer en cité médiévale à Beaumont-sur-Sarthe. Un événement sportif majeur va être organisé en 2027, je crois que c'est du cyclisme hein, il me semble. Et puis Coco Blache, comment se portent les deux restaurants? Cette question qui est posée, un petit bilan aussi pour l'Embarcadère hein, qui a tout juste un an je crois de fonctionnement. Voilà pour les Alpes Mancelles ce matin. On poursuit avec le Maine Libre. L'absence d'une clim pèse dans cet hôpital, l'hôpital du Bailleul. Selon les syndicats du pôle santé Sarthe et Loire, la température est montée jusqu'à 38 degrés. La direction se justifie évoquant le risque de propagation de bactéries et de virus. Eau potable en Sarthe, une vigilance nécessaire. La qualité de l'eau potable était au cœur de la visite en Sarthe de Stéphanie Rist, la ministre de la Santé. Justice, esclavage moderne, le maraîcher de nouveau condamné en appel en page 3. Pétanque, la Sarthe fidèle au rendez-vous des championnats de France dans les pages sport. Marine Léyé, un concours de pêche singulier organisé samedi. L'objectif de l'épreuve imaginé par la truite de l'Aune est de débarrasser le plan d'eau de Marine Léyé d'un maximum de poissons-chats, une espèce classée comme envahissante. Le Mans, les caprices de l'enfant roi, leurs souvenirs de tournage, une partie de l'équipe du film dont des scènes ont été tournées au Mans, l'a présenté en avant-première. Technologie, des innovations plus étonnantes les unes que les autres vues à Vivatech qui empêchent la France peine à relever le défi du renouvellement de sa flotte. Et en Coupe du Monde, Hakimi endosse les habits du leader et de star de l'équipe du Maroc. Voilà donc pour le Maine Libre ce matin. L'Ouest France, l'accord avec l'Iran, déjà très critiqué aux États-Unis. Hein, voilà, Donald Trump pressé d'en finir avec cette guerre aux conséquences mondiales, a cédé aux exigences de Téhéran outre-Atlantique. Les critiques pleuvent sur le président américain, qui a signé l'accord à Versailles, d'ailleurs, sans avoir prévenu personne auparavant. La canicule s'installe, fermeture, annulation en cascade. Hein, voilà, plateforme Amazon, un secret bien gardé en Loire-Atlantique, en Pays de la Loire. Et puis, riverain du circuit, le bruit a eu raison de sa passion, voilà, au Mans. Et le budget du Mans FC validé pour la Ligue 1. Ça, c'est une bonne nouvelle, voilà, pour le foot, évidemment. Pour le foot du Mans, on parle du Mans FC, hein, bien sûr. Bien voilà pour le Ouest de France, le Maine Libre et les Alpes Mancelles ce matin, que vous retrouvez dans vos kiosques. Nous, on repart avec Chuck Berry et la Bamba.

0: oui, ce n'est pas Los Lobos hein, qui a créé la bomba, c'est Chuck Berry donc qui a repris pour ce film après par Los Lobos quelques années plus tard avec ce film La Bomba. 7h28, on passe maintenant aux offres d'emploi du jour. Si ça marche ou pas ?
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0: U-Express Le Mans République recrute contrat pro, caisse, employé libre-service, épicerie, droguerie, liquide, parfumerie, hygiène et contrat d'apprentissage frais et fruits et légumes. Tout ceci en 35 heures hebdomadaires ou en CDI. Donc contrat pro, caisse, on va commencer par ça. Une journée de formation par semaine en centre de formation. Accueil et encaissement des clients, conseil orientation des clients, services associés. Donc, et puis il y a l'emploi libre-service, ça c'est un CDI de 36h75. Formation assurée à nos méthodes de travail, voilà, donc ça c'est bien, ils vous forment directement. Contrat d'apprentissage frais et légumes, 35 heures hebdomadaires, une journée de formation par semaine en centre de formation, bien sûr, tout ceci sur l'U-Express République, s'ils sont place de la 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Bon, allez, vaut mieux l'emmener directement au magasin. 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Si vous voulez gagner des points, allez-y directement. Évidemment, il y a trois contrats qui sont proposés donc en 35 ou en 36h75. Contrat pro caisse avec une journée de formation par semaine en centre de formation. En général, c'est sur Le Mans. Et puis, employé libre-service, ça c'est un CDI de 36h75 avec formation interne et contrat d'apprentissage frais et fruits et légumes. 35 heures hebdomadaires également en centre de formation, une journée par semaine. N'hésitez pas. L'accueil de loisirs de l'Antonière recrute aussi hein, des animateurs animatrices pour les mercredis de 2026, donc du 2 septembre 2026 au 7 juillet 2027. Possibilité d'avoir des missions sur les petites vacances aussi, impossible. Journée de 9h30, exemple horaire 7h30-17h ou 9h-18h30, lieu d'accueil accessible en bus CETRAM. P1-C1 serait un plus. Contrat d'engagement éducatif, rémunération de 59,44 à 71,31 brut par jour. Diplôme BAFA titulaire ou stagiaire, CPGEPS, BPGEPS, CAP, AEP, E ou diplôme avec équivalence dans l'animation sans diplôme. Faut être créatif ou créatif. Aimer le contact avec le public. Ce sont des enfants âgés de 3 à 12 ans. Être ponctuel, motivé, motivant. Être responsable, capacité à travailler en équipe. Sens de la pédagogie, capacité d'observation, d'analyse, de prise d'initiative. Être apte à la polyvalence des tâches et être disponible les mercredis pour une journée complète. Ça, c'est important aussi. Vous pouvez contacter Madame Lelouette Brigitte donc, ou Madame Brio Mélissa. C'est l'association ERA, EIRA-LSH, à l'Antonière, rue des Jonquilles. Ils sont à la Milès, 02 43 25 59 56. 02 43 25 59 56. Vous avez aussi non par mail. Lettre de motivation et CV, recrutement ALSH Antonière, hein, tout attaché, recrutement ALSH Antonière, ANTO2NIERE@gmail.com, sinon appelez-les directement 02 43 25 59 56 pour ces postes à l'accueil de loisirs de l'Antonière de la Milès pour animateur, animatrice de septembre 2026 à juillet 2027. Et puis on a Luché Tradition Volaille qui recrute également en horaire d'équipe en 2-8 des agents de production, conducteurs de ligne, chef d'équipe, technicien de maintenance, agent de découpe, profil boucher et découpe. Avantage, prime de panier, horaire de journée, prime habillage, prime de froid, pause payée. Luché Tradition Volaille, est-ce qu'il y a un numéro de téléphone, une adresse mail? Oui, monval-sur-loire@global-intérim.net. monval-sur-loire@global-intérim.net pour les contacter. Voilà donc. Et ben il est 7h32, voilà pour ces offres d'emploi. On repart en musique avec Eddie Mitchell, avec Sur la route de Memphis.

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1: La télé de Will, il est 7h35, mesdames et messieurs, nous sommes bien dans la matinale ce matin. Nous sommes en direct ici depuis le télécentre, place de la REP, à Ciel-Guillaume. Pour l'instant, il fait beau, on a signalé des orages, normalement Météo France, peut-être en fin de matinée, et dans l'après-midi sur l'ensemble de la Sarthe, hein, soyez prudents évidemment. Que voulais-je dire? Ben voilà, vous êtes bien sur 97.9 FM en direct ici. J'ai sélectionné pour vous quelques petits programmes, je vais y arriver, vous inquiétez pas. Quelques petits programmes télé qui me semble intéressante ce soir. Il y a musique en fait, la musique, c'est bien, c'est la fête de la musique là bientôt, ce week-end. Hélas, il y a quelques fêtes de musique qui ont été annulées. Ceux qui la font par exemple dimanche, ça va être compliqué. Ceux qui la font samedi comme à Sillé, ça va passer. Il va faire chaud, mais ça va passer. Mais lundi, dimanche, ça va être trop compliqué. Voilà, donc certaines fêtes, renseignez-vous auprès de chez vous. Certaines fêtes de la musique sont annulées. D'ailleurs, ce soir, tiens, j'en profite avant de parler de télé. Ce soir, il y a la fête de la musique, c'est à Saint-Rémy-de-Sillé, vendredi 19 juin. Voilà, ce soir, soirée mousse, c'est de 18h à minuit. C'est vraiment sympa pour avoir fait l'année dernière en tant que prestataire. Et c'était pas la fête de musique, je crois que c'était une autre fête. C'est vraiment très sympa. Il y a DJ, alors je sais pas si c'est DJ Papa cette fois-ci encore, mais en tout cas voilà, il y a musique, il y a de quoi se restaurer sur place avec des super bénévoles donc à Saint-Rémy-de-Sillé qui sont là pour vous accueillir. C'est vraiment une bonne ambiance, très sympa. Donc n'hésitez pas. C'est gratuit en plus. Voilà, il y a que la restauration, la buvette évidemment payante, mais n'hésitez pas à venir pour cette fête de la musique. C'est une soirée mousse, 18h à minuit. C'est dans le parc. Voilà de Saint-Rémy-de-Sillé, là, à côté de la mairie. Donc, n'hésitez pas, c'est vraiment une bonne ambiance ce soir pour commencer les fêtes de la musique. Et puis après, on en a parlé, on en parle dans l'agenda pour Sillé samedi soir, bien sûr. On en reparlera. Donc, je reviens à mes moutons avec musique en fête ce soir. Voilà, c'est pour ça que j'ai bifurqué sur autre chose. Disgraissé, comme on dit. 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Ça, c'est à 21h10 sur France 3. J'ai des doutes de Vos Morel. 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En immersion ce soir sur la chaîne parlementaire, après l'interruption des débats sur la fin de vie en 2024 en raison de la dissolution, les parlementaires viennent adopter définitivement la loi sur les soins palliatifs. 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On a aussi Masked Singer pour ceux qui suivent sur TF1 à 21h10, Capitaine Marlowe à France, sur France 2 également, Taratata, ça c'est à 22h55 sur France 2 aussi, Toulouse Racing 92, c'est du rugby, top 14 demi-finale, ça c'est pour ceux qui ont Canal+. On a également Gazon Maudit, film un peu cultissime quand même, avec Alain Chabat notamment, et donc c'est sur France 5 à 21h05, donc Alain Chabat, Josiane Balasco et Victoria Abril, donc, et ça c'est sur c'est bloqué là, Gazon Maudit, d'accord. Où est-ce qu'on est? Je n'arrive plus à revenir sur la page de départ, voilà, ça m'apprendra. Est-ce qu'il veut pas, il veut pas y aller, d'accord, si quand même. Ah bon, c'est bon. Donc voilà, j'ai dit, je m'étais arrêté là. Le Grand Bleu, tiens, j'avais pas vu sur Gulli à 21h05, hein, Jean-Marc Barr, bien sûr, Luc Besson. Incroyable. Et qu'est-ce qu'on a d'autre? Du basketball, Monaco-Paris, le Betclic Elite, c'est la finale, c'est le troisième match ce soir, donc à 20h40, voilà, pour ceux qui veulent regarder un peu de basket, ça change du foot, évidemment. Voilà pour cette télé de Will, 7h41, et j'ai choisi une chanson, pas du tout, eh bien ça ne m'étonne pas. On va écouter Mauvais Garçon, tiens voilà, c'est les Enfoirés qui reprennent cette chanson d'Elena, et on se retrouve juste après.
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Voilà, c'était Les Enfoirés et Mauvais Garçons, chanson d'Elena. Il est 7h44, on va maintenant passer à l'agenda de cette semaine, ce qui se passe ce week-end sur Sillé et ses environs avec les fêtes de la musique évidemment. Bienvenue dans cet agenda qui recense les événements qui se passent sur Sillé et ses environs. On débute cet agenda par le comité de promotion de Sillé-le-Guillaume qui vous propose une marche musique gourmande suivie de concerts place de la gare le samedi 20 juin à l'occasion de la fête de la musique. Afin de célébrer la fête de la musique, venez participer à cette marche musicale et gourmande au départ du grand parking de la gare. Une boucle de 9 km permettra aux randonneurs de découvrir une partie de la campagne sillienne. Les arrêts de restauration seront animés par des groupes de musique différents. La dernière étape sera aussi le départ de la fête de la musique de Sillé-le-Guillaume dès 20h30 sur le grand parking de la gare. Les départs, c'est à la gare de Sillé-le-Guillaume entre 17h et 17h30. Les tarifs, c'est 20€ par personne. Attention, réservation obligatoire au 07 55 60 64 80. Et justement, on enchaîne avec la fête de la musique. Rendez-vous le 20 juin dès 20h30 sur le grand parking de la gare à Sillé-le-Guillaume pour cette soirée conviviale et rythmée au programme des concerts en plein air avec David Luca et les Fiddle Bass dans une ambiance festive ouverte à tous. Sur place, chacun pourra profiter d'un espace buvette, de restauration ainsi que de crêpes pour prolonger la soirée dans la bonne humeur. L'événement est organisé par le comité de promotion de Sillé-le-Guillaume et la sonorisation sera assurée par Scène et Son. C'est la fête de la musique également à Sougé-le-Ganelon le samedi 20 juin. Le comité des fêtes de Sougé-le-Ganelon vous donne rendez-vous à partir de 19h sur le parking de la salle des fêtes pour une soirée conviviale et en musique évidemment, buvette, restauration sur place, c'est gratuit, ouvert à tous. On poursuit à Saint-Léonard-des-Bois pour la fête de la musique le samedi 20 juin, rendez-vous à partir de 20h30 sur la place de l'église à Saint-Léonard-des-Bois pour fêter la musique lors d'une soirée festive avec le groupe de rock normand Moutons Électriques. Du blues au punk, du rock au métal, du rock alternatif au hard rock des années 60 aux premières décennies des années 2000. C'est gratuit, buvette, restauration sur place, c'est organisé par les amis de Saint-Léonard. Et on poursuit à Fresnay-sur-Sarthe à la suite de la traditionnelle balade du Mobilette Show, édition 2026, l'équipe de Chapiteau Rock vous donne rendez-vous pour un après-midi festif pour la fête de la musique à partir de midi. Place Thiers à Fresnay-sur-Sarthe, au programme repas moules frites, 14€ par personne sur réservation et concert de Quack Bass Band et Sens Unique. Réservation repas sur le marché de Fresnay-sur-Sarthe sur place le 20 juin selon les places disponibles. Il y a la fête de la musique aussi à Fier le dimanche 21 juin avec l'harmonie de Fier à partir de 18h sur le site du Lavoir Tatin. C'est gratuit toujours, ouvert à tous. On change de style avec la fête médiévale de Bourg-le-Roi. Venez faire un saut dans le passé en assistant à la 22e fête médiévale organisée par l'association Bourg-le-Roi Animation et Patrimoine. Au programme de cette journée, à partir de 10h, marché artistique et artisanal, campements médiévaux, animation, théâtre burlesque et marionnettes. À 12h, le repas médiéval, Hippocras, gasto de poulet, frigo pour guignotte au bœuf et porc, fèves au lait d'amande, fromage, tarte aux pommes et figues, café uniquement sur réservation. À partir de 14h, tournoi de chevalerie avec Coprod, théâtre burlesque avec les Maroufles, vol de rapace avec Vol en scène, marionnette avec Billes en bois, musique médiévale avec la Chamélie et initiation à la danse médiévale, combat pédestre, bataille des enfants. L'entrée c'est 8€ et c'est gratuit pour les moins de 10 ans. Un petit peu de trail, ça vous dit, la ronde des Alpes-Mancelles est de retour à Saint-Léonard-des-Bois pour une nouvelle édition. Course de trail, départ 10h, 5,5 km. Tarif 9€, licenciés FFA et FSGT. 11€ pour les non-licenciés. Course de 15 km, départ 8h30. 15€ pour les licenciés. 17€ pour les non-licenciés. Course de 24 km, départ 8h40. 18€ licenciés. 20€ pour les non-licenciés. Les dossards sont à retirer sur place à partir de 7h le matin. Départ de l'aire de loisirs des boucles de la Sarthe. Inscription sur www.clickego.com. Pas d'inscription sur place, c'est organisé par Alpes-Mancelles Athlétisme. Et on termine avec un concert à Fresnay. L'Orchestre d'Harmonie des Alpes-Mancelles vous donne rendez-vous pour un concert le dimanche 21 juin à 11h dans le parc du château de Fresnay-sur-Sarthe. L'entrée est libre, concert au chapeau et on termine avec les lotos. Deux lotos seulement pour samedi dimanche, le samedi 20 juin, un loto à Vibray, loto comité des fêtes de Montmirail et le dimanche 21 juin, c'est au Breil-sur-Mérise. Super loto spécial feuille à usage unique. Voilà, cet agenda est terminé. Je vous dis à la semaine prochaine.

Voilà, c'était Queen, We Will Rock You. Pas du tout, hein, c'était We Are The Champions. Alors je sais pas pourquoi, sur mon ordi, ça me marque We Will Rock You sur la chanson. Et pourtant, c'est une chanson, c'est pas moi qui l'ai écrit. Hein, le titre, ça se met automatiquement par rapport à la chanson. Et je ne sais pas, c'est la première fois que ça m'arrive ça d'ailleurs, je crois, hein, enfin, j'espère. Ok, il est quelle heure? 7h53. On va écouter, 555 de Mélissa, normalement, si c'est bien cette chanson. J'ai des doutes maintenant. C'est le titre de son premier titre, hein, Mélissa de la Star Academy, pardon, fan de Mickey. D'ailleurs, je crois que vous allez retrouver un peu le style, un peu les influences de Mickey dans son titre. Voilà, qui sort, elle sort son titre là. Je sais pas si elle a sorti un album. En tout cas, voilà, une ancienne de la Starac, puisque la tournée se termine, elle sort sa son.

Voilà, c'était Mélissa 555. C'est son premier titre, hein, ancienne candidate de la Starac, voilà, qui a fait la tournée. Mélissa, donc, il est 7h56, on va écouter les Prefab Sprout avec Cars and Girls, titre des années 80, ça, ou 85. Et on se retrouve après le flash de 8h, bien sûr. On poursuit dans cette matinale, donc, jusqu'à 9h. Voilà, c'est parti, et on se retrouve juste après le Prefab Sprout.

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1: Bonjour à tous. On vient de l'apprendre. Les pourparlers américano-iraniens prévus aujourd'hui en Suisse sont annulés. Une annonce ce matin du ministère suisse des Affaires étrangères. Déjà cette nuit, un porte-parole de la Maison-Blanche avait déclaré que le vice-président américain Jed Vance ne se rendrait pas sur place. On le rappelle, Donald Trump et son homologue iranien Massoud Pezeshkian ont déjà signé le protocole d'accord qui met fin à la guerre au Moyen-Orient. Mais de nouvelles discussions devaient débuter pour une paix plus durable. Dans le reste de l'actualité, des températures de 34 à 38 degrés avec des pointes à 40 attendues dans l'ouest et le centre. La canicule s'est installée sur la majeure partie du pays. 53 départements sont en alerte orange. Conséquence, plusieurs municipalités ont annulé la fête de la musique prévue ce dimanche, notamment à Brive, mais également dans de petites villes, en Seine-et-Marne, en Gironde, en Sarthe ou en Charente-Maritime. La préfecture de police de Paris a également recommandé l'annulation des événements sportifs en plein air dans la capitale et dans la petite couronne. Leur colère n'a d'égal que leur dégoût, les mots de l'avocat de la famille de Liana après la publication des résultats de l'autopsie. Les analyses révèlent que l'adolescente de 11 ans a été victime d'un viol. Le profil biologique de Jérôme Barella a été retrouvé sur le corps de l'enfant. Et dans le Gard, un adolescent de 15 ans reconnaît avoir tué une octogénaire. En garde à vue, il a reconnu avoir tué à coups de perceuse une femme âgée de 86 ans le 11 juin dernier près d'un camping au Gros du Roi. Le jeune homme aurait expliqué son geste par un besoin viscéral de faire mal. TF1+, et les chaînes du groupe TF1 sont désormais accessibles sur Netflix dès aujourd'hui. C'est une première mondiale pour la plateforme de streaming. Concrètement, les abonnés de Netflix peuvent désormais regarder les chaînes du groupe audiovisuel français. En revanche, les publicités, elles sont bien maintenues. Et puis le rugby avec la première demi-finale de Top 14 ce soir. Le Stade Toulousain qui a terminé leader de la saison régulière affronte le Racing. Une rencontre qui se joue à Marseille. Coup d'envoi à 21h05. Excellent début de matinée à tous.
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0: Mademoiselle Cheng, Michel Berger, on reprend la main sur cette matinale jusqu'à 9h en direct depuis le Télécentre, Place de la Rep, à Ciel Guillaume, il est 8h07. On va écouter le ciné-scié de cette semaine, le film qui vous est proposé ce soir et dimanche, c'est Plus fort que moi. Donc on écoute ça à la salle Léon Bénardo de Ciel Guillaume. C'est Cinéambule et la mairie de Ciel qui vous propose ce film ce week-end. Bonjour à toutes et à tous, bienvenue dans Ciné Scié, la rubrique qui vous présente le film qui vous est proposé à la salle Léon Bénardo de Scié le Guillaume. Et cette semaine, le film qui est en projection, c'est Plus fort que moi. C'est un biopic dramatique d'1h01 réalisé par Kirk Jones avec Robert Aramayo, Shirley Henderson et Maxine Peak. Dans les années 1980, John Davidson grandit avec le syndrome de Gilles de la Tourette, une pathologie encore largement méconnue. Entre incompréhension, stigmatisation et détermination, son parcours d'abord semé d'embûches se transforme en combat pour être reconnu tel qu'il est, au-delà des préjugés. On écoute tout de suite la bande-annonce.
1: Je jure devant Dieu Tout-Puissant
2: de dire toute la vérité.
1: De dire toute la vérité. Gros connard ! Hey ! Hitler !
3: Chut, John.
4: C'est comme s'il y avait une impulsion dans mon cerveau qui me fait dire des trucs que je devrais pas. Ça s'appelle syndrome de Gilles de la Tourette.
3: Entre mon grand, je m'appelle Doty.
1: Tu veux crever d'un cancer ?
4: Excusez-moi. Désolé tout le monde.
3: Des excuses, on n'en veut pas ici.
4: C'était un tic ?
5: Bah oui, à ton avis.
4: Et ça, c'est moi qui fais le con.
3: Quand t'es occupé, tu vas beaucoup mieux. Ce serait bien que t'aies un boulot.
4: Je t'aurais jamais pris.
6: On a besoin de 200 chaises pour un spectacle pour enfants. Ou une représentation scolaire.
4: Je suis pédophile. Désolé, c'était un tic.
1: Excuse-moi mon pote, je suis désolé.
7: J'en ai marre de tout ça.
3: Ils ont décidé d'aller en justice.
6: Le problème, c'est que nous, on n'en connaît pas grand-chose. Et là, tu pourras les éduquer.
8: Ce syndrome n'est pas reconnu par les autorités médicales.
6: Je veux qu'on me dise qui simulerait cette maladie.
4: Hé, moi !
1: J'emmerde la reine !
0: Projection le vendredi 19 juin à 20h30 et le dimanche 21 juin à 18h. Je vous rappelle que ce film vous est proposé par Ciné Culture et Cinéambule pour un tarif unique de 5€ avec une carte de fidélité gratuite qui vous permet de bénéficier d'une place au bout de 10 entrées. Ce ciné-scié se termine et je vous dis à la semaine prochaine. Voilà pour ce ciné-scié de cette semaine. Donc, ce soir et dimanche, bien sûr, ce soir 20h30 et dimanche 18h. 8h10 sur Fréquence Scié. On passe maintenant à la chanson humoristique et j'ai choisi Près des autos tamponneuses. Et c'est Renaud, bien sûr. On écoute tout de suite.

0: C'est comme ça qu'on l'aime, Renaud, quand même. Elle est très drôle, cette chanson, en fait. J'avais oublié les paroles, mais elle est vraiment très drôle. Près des autos tamponneuses, c'était la chanson humoristique de Renaud. Voilà, incroyable Renaud. 8h15, allez, il est temps de passer à notre interview du jour. Là, on va parler d'un sujet un peu plus grave, une alerte sur les conditions de travail et des grèves en série à l'EHPAD de la Chanterie, qui ont eu lieu, hein, c'est le quatrième préavis de grève du côté de Coulans-sur-Gé, et on a reçu Christophe Arnaudy, délégué pour la coordination syndicale départementale CGT Sarthe. Il nous donne les raisons de ces grèves à répétition. Bonjour à toutes et à tous, bienvenue sur Fréquency, et nous sommes en compagnie de Christophe Arnaudy, bonjour.
1: Bonjour.
0: Christophe, vous faites partie de la CSD CGT, c'est bien ça?
1: Oui, tout à fait, je suis en charge de la coordination syndicale pour la CGT et les fonctionnaires territoriaux de la Sarthe.
0: D'accord, très bien. Alors, on est là pour parler d'un préavis de grève. C'est le quatrième préavis de grève, je crois, à l'EHPAD de la Chanterie. Est-ce qu'on peut resituer, en fait, quelles sont les causes de ce préavis de grève?
1: Alors, les causes de ce préavis de grève, c'est un ras-le-bol du sous-effectif de la part des personnels. Cela fait des années qu'ils encaissent, en fin de compte, un personnel réduit au minimum légal, à tous les niveaux, dans toutes les filières de cette EHPAD, des soignants passant par les cuisines, la lingerie, on est à flux tendu. On sent vraiment qu'il y a une politique uniquement comptable dans cet organisme, dans cet établissement, où l'humain n'a pas sa place. Donc là, ce sont des agents dévoués, en premier lieu des soignants qui sont revenus vers moi et qui ont tirer une sorte de signal d'alarme de SOS.
0: C'est une alerte sur les conditions de travail qui vous a été faite par le personnel.
1: Alors, c'est une alerte sur les conditions de travail, mais de façon induite, en fait, une alerte sur le non-respect de droits légaux de la part des agents. Ils se retrouvent en sous-effectif, donc du coup, ça peut leur arriver d'être à deux pour gérer 60 résidents, 60 personnes âgées. Il y a des primes, en fait, parce que c'est des personnes très investies qui travaillent les week-ends, qui travaillent la nuit. Donc cela donne lieu à des primes. Donc ces primes ont été actualisées par décret en 2024. Et devait passer par exemple de 36 euros à 60 euros, et malgré les décrets, la municipalité qui gère les PAM n'a pas appliqué depuis 2024 ses obligations légales d'augmenter les primes. Donc il y a ça, il y a aussi des choses qui touchent les droits fondamentaux du travail, pas de douche et toilettes dans les vestiaires. Des vestiaires qui sont éclairés partiellement. Donc tout ça, on est vraiment dans du non-respect de la légalité. Et au-delà de ça, là, ce qui a fait déborder le vase, en fin de compte, c'est le non-respect non plus du droit à congé, du droit à la déconnexion. Des agents qui ont effectué une nuit sont rappelés pour réenquiller sur une nouvelle journée par manque de personnel. Et tout ça parce qu'on est à flux tendu permanent. Et du coup, on ne peut pas éviter des arrêts de travail pour épuisement. Le personnel en fait les frais de façon récurrente. D'accord. Du coup, le cœur du malaise est là.
0: Donc je vois que vous avez une dizaine de revendications du coup, pour ces agents qui ont été déposées. Quoi.
1: Oui, c'est ça. Une dizaine de revendications qui relistent une partie de ce que je viens de vous dire. Oui. L'envie de bien faire son travail. Ça, c'est vraiment très important pour les agents. Ils sont dévoués à ce qu'ils veulent, mais ils veulent les moyens de le faire. Et qu'on respecte leur temps de repos légaux. Et qu'on respecte leur congé. Mais aussi qu'on leur permette d'avoir le minimum vital. Je vous expliquais le confort dans les vestiaires, mais c'est aussi... Il y a des détails comme ça, quand on a une pression au travail au quotidien et qu'on vous interdit de nettoyer vos couverts après avoir déjeuné le midi pour faire des économies d'eau. Pareil, c'est lamentable. Donc là, vraiment, elles sont quelque part, elles se sentent profondément pas respectées par la municipalité qui gère l'EHPAD, et elles voudraient reprendre le travail sereinement et que leurs revendications soient acceptées, qu'un plan de mise en place de ces revendications progressives, qu'on entend à la CGT et le personnel, que c'est pas facile pour tous les EHPAD.
0: Oui, et là, c'est un problème national, hein, c'est vrai, même ça, c'est sûr.
1: Alors, il y a un problème national, mais après, il y a une volonté politique de respecter ou pas les agents. Là, cette volonté politique, elle n'y est pas à Coulon-sur-Gé. Les agents passent après tout. Il y a d'autres EHPAD sur lesquels je suis intervenu, notamment l'EHPAD de Champfleur, où là, la dimension humaine est apparente. Il y a eu une reconnaissance de la pénibilité, et pourtant, ils ont les mêmes contraintes financières. Ouais. Pareil à Lénien-Belin, ce sont mêmes contraintes financières, mais les agents sont respectés et ils sont, quelque part, contents d'aller au travail le matin. Ce qui n'est plus le cas, depuis un bout de temps, à Coulon-sur-Gé.
0: Un quatrième préavis de grève, donc pourquoi un quatrième préavis de grève? Vous n'avez pas encore été écouté ou...
1: Alors, ce qui est malheureux dans toute cette histoire, là, je disais qu'on avait un CSAS, une mairie qui avait une vision uniquement comptable de la problématique. Bon, on peut l'entendre dans la situation nationale des EHPAD, mais il y a un droit à la grève, aux libertés de faire grève. Même ça, c'est pas respecté. C'est-à-dire que, en fait, quand on dépose un préavis de grève officiel, vient un syndicat représentatif et dûment mandaté, sur la base d'un cahier revendicatif, c'est une obligation pour la direction et la gouvernance de recevoir les représentants syndicaux pour entamer une discussion. Il a fallu que l'on lance 4 préavis de grève, et surtout, c'est ce qui a fait la différence, et pour ce pourquoi nous avons été reçus lundi dernier, nous avons fait

0: part, on a pu exprimer ce que je viens d'expliquer, oui. hein, c'est-à-dire qu'il fallait impérativement respecter le droit de grève, c'était important, que l'entrave, c'était un délit, et tant mieux si notre lettre au préfet avait été écoutée, tant mieux si la municipalité et le CCS nous ont accordé, dans un premier temps, 1h30, mais on a réussi à tenir 2 heures, parce que notre volonté, c'est de sortir par le haut de ce conflit, et comme je vous le disais, que des solutions, même provisoires, soient apportées, et surtout que ce qui est légalement obligatoire, c'est-à-dire les primes à revaloriser, les temps de pause qui aujourd'hui ne sont pas gérés légalement, c'est-à-dire au bout de 6 heures de travail dans une journée, vous avez le droit à 20 minutes de pause. C'est pas tenu. Les temps de déshabillage et d'habillage qui sont pas... Ça, c'est des choses qui sont légalement inscrites dans le marbre. C'est pas respecté. Donc, on voulait au moins des avancées, un signe comme quoi la municipalité avait envie de sortir par le haut et dire « Oui, ok, vous avez raison, les primes, il y aura une rétroactivité, mais on va en décider à quel moment on fait ça, parce que vous comprenez, on a une tension comptable. Mais ouais, c'est la loi, on va la respecter. » Bon, on a pu aller là-dessus. On est allé aussi les droits fondamentaux, les WC, les douches dans les vestiaires, et puis sur les effectifs. On a pu dérouler l'ensemble des choses, et sur le droit à la déconnexion, et simplement le droit de pouvoir disposer de ces congés annuels, parce que c'est dans les textes liés au droit au travail, autant sur des récupérations des RTT, on peut imposer des choses, mais sur les congés annuels, ça doit être concerté, ce qui n'est pas fait dans cet EHPAD. Voilà, donc on a pu dérouler l'ensemble, argumenter. Ça n'a pas été facile. Le dialogue a été très froid. Mais ce qui est le plus choquant, en fait, c'est que le maire et son CCAS restent sur leur position purement comptable et n'ont démontré d'aucune avancée à l'issue de cette réunion, en nous renvoyant en septembre sur l'éventualité de réponse écrite au point qu'on a évoqué. Pensez bien que ça a été mal accepté de la part du personnel quand on est allé leur rendre compte, parce que c'est notre rôle aussi, rendre compte aux agents de la fonction publique en grève. Voilà. Et du coup, on est encore dans l'irrespect du personnel. On est encore dans le fait que l'humain ne compte pour rien. Et mais c'est surtout, moi, ce qui me dérange, c'est qu'après l'entrave au droit de grève, là, c'est les éléments légaux comme des primes non valorisées depuis 2024, même ça, il ne se prononce pas positivement sur le fait que oui, ça va être résolu. Donc là, franchement, on a tenu le coup, on a réussi à dérouler tout et à essayer de demander en fait qu'on ait des réponses à un certain nombre de choses, mais là, on a quand même une municipalité qui joue la montre en ramenant à septembre, alors qu'il pouvait prendre des décisions, il y avait tout le CCS autour de la table.
1: Est-ce qu'il s'agit d'une nouvelle municipalité ou c'est encore la municipalité qui était déjà en place ?
0: Non, c'est une municipalité bien ancrée, il n'y avait qu'une seule liste aux dernières élections.
1: Ça pourrait peut-être un peu justifier en disant on vient d'arriver, on ne s'y connaît pas trop, on a le temps de travailler ouais, les dossiers, quoi, c'est ça que je veux dire.
0: Non, là c'était... on ne peut pas prendre de décision tout de suite, parce qu'il faut qu'on en discute en CCAS. Quand vous avez tous les élus du CCAS en face de vous, vous dites vous pouvez pas prendre une décision là, ou ne serait-ce que une amorce de décision qu'on puisse rassurer vos agents que vous allez quand même dans leur sens, quoi. Il faut une décision officielle et là on découvre qu'il y a une réunion du CCAS aujourd'hui, ce matin. Et ils nous ont dit en séance hier, ouais, mais on peut pas rajouter à l'ordre du jour d'éventuelles décisions pour débloquer la grève, parce qu'il faut 5 jours administratifs pour modifier l'ordre du jour. Moi, je l'ai un peu vécu mal, si je vous le dis franchement. Moi, je prends ça comme un peu la mauvaise volonté en restant poli, parce que tous les décideurs, toute la gouvernance était là autour d'une table, et même dire tout ce qui est légal, on va le traiter. Non, là, on a l'impression d'avoir des gens au-dessus de la loi. Comme si la loi était faite à ce que l'on surgit, en fait. C'est assez fou, quoi. J'ai une expérience de conflit depuis des années que je suis en responsabilité syndicale. C'est, même dans des situations difficiles, c'est vraiment très rare d'avoir une situation de blocage absurde comme celle-là.
1: Du coup, quelles suites vont être données à cette réunion ?
0: La suite, c'est... ils doivent faire une réponse, s'ils sont honnêtes, ils devraient

0: sur une réponse. Ils se sont engagés à la faire pour septembre. Ils ont aussi dit que bon, ils seraient disponibles, mais pas avant septembre, peut-être pour réactualiser des choses. Mais tout ça, on joue du jeu. On sait bien qu'avant les vacances, déjà un mouvement de grève. Bon, là, ils l'ont fait durer un peu longtemps sans réponse. On sait très bien que ça va descendre. Donc nous, là, sur ce qui est légal, bon, à la CGT, on est quand même outillé juridiquement. Hein. Donc on va réactionner toutes les manettes administratives, préfectures, centres de gestion et autres qui en lien avec la gestion des EHPAD pour continuer à expliquer que la situation va perdurer parce que le peu de réponses qu'on a eu c'est mais tout va être résolu en 2030 avec l'expansion de l'EHPAD en 2030 hein. Oui, on est en 2026 quand même. C'est difficilement acceptable de je prends l'image de la douche mais c'est tellement tellement facile quoi, je veux dire ça veut dire pas de douche dans le vestiaire jusqu'en 2030, pas de renfort jusqu'en 2030, pas de perspective de renfort même avec le nombre de lits supplémentaires qui vont être faits dans l'extension. On a rien là-dessus, rien. Donc ça inquiète le personnel. Donc du coup, on va activer les manettes administratives, mais aussi on a une convention avec un cabinet d'avocats spécialisé. Hein. Donc on va creuser tout ce qui est légal là et qui doit et voir comment on engage une démarche pour essayer de
1: dans un premier temps en attendant le septembre quoi, c'est ça?
0: Oui, c'est ça, mais là on pensait sincèrement que tous déjà ce qui était légal n'était pas respecté, on allait dire oui c'est vrai, il y a eu des avances de fait, mais peut-être qu'on est passé à côté de quelque chose. On pensait que là on allait vous dire tout ça, vous inquiétez pas. Après le reste, vous comprendrez bien que la situation des EHPAD n'est pas facile. On n'a pas envie de fermer, il faut qu'on discute, il faut qu'on voit ce qu'on peut faire, on va calculer, on va vous proposer des choses. Comme ça se passe dans les entreprises privées, même publiques ou en difficulté, mais qui ont la volonté d'essayer de trouver des solutions avec ce qu'ils ont. Là, c'est complètement fermé. Donc du coup, tout ce qui est légal, on va essayer de l'obtenir rapidement. Après, bon, il peut y avoir des délais juridiques si on n'arrive pas à obtenir du document, mais de toute façon, ça sera obtenu. Et puis derrière, c'est prolonger les préavis jusqu'à temps qu'on ait la réponse, et puis maintenir le rapport avec les salariés. Mais ça, on sait que ça va être pas facile avant les vacances, etc. Mais on va tenir le coup et les salariés, parce que le maire nous dit ouais, il y a personne à votre grève, etc. Mais c'est pas vrai. Il y a 20 personnes impliquées sur il y a 50 agents, 50 salariés. Il y en a 20 qui sont impliqués. Par contre, la majorité sont des soignants et des soignantes qui vont pas forcément faire grève dans le sens propre du terme. C'est-à-dire qu'ils vont venir en soutien. Quand ils sortent de leur, ils vont prendre peut-être un quart d'heure de grève ou ils vont prendre leur sortie de travail pour venir sur le piquet de grève parce qu'ils veulent pas de rupture du service médical. Donc c'est une grève, on va dire, qui est soft parce que on souhaite préserver l'intégrité des résidents et les soignants, c'est en eux. Donc on peut pas dire il y a personne à votre grève, c'est pas vrai. Il y a la moitié du personnel qui est mobilisé et des cuisines en passant par les lingères, etc. Donc à chaque fois c'est des tirouettes pour dire ça fait des années que c'est comme ça. Vous arrivez que maintenant pour nous dire que ça va pas. Bah oui, ça va pas du tout. Ça va pas du tout. Et les agents, ils sont arrivés à un seuil, mais là on parle. Là ils sont arrivés à une limite. Hein. C'est grave. Hein. C'est pour ça qu'on a fait une alerte aussi en risque psychosociaux au niveau du centre de gestion qui a été accepté en urgence parce qu'il y a des vrais risques que des professionnels dévissent que ça ait un impact derrière forcément sur quelque part le travail réel qui doit être fait auprès de résidents dans des moments normaux. Mmh. Hein. Donc je ne parle pas de maltraitance, mais parfois il peut y avoir de la maltraitance induite. Et ils souffrent de tout ça, les salariés, les agents de cette EHPAD, parce que Ils ont envie de faire bien leur travail, mais on leur permet pas de le faire, et en plus de ça, on ne les respecte pas.
1: Bah écoutez, est-ce qu'on a, on a fait le tour peut-être de la situation? On va continuer à suivre, hein, évidemment, la suite des événements.
0: Donc, je vous remercie beaucoup pour cette interview. C'est important pour les agents de se sentir soutenus, relayés, parce que là, ça va être une bataille sur la longueur. Mais on gagnera.
1: Merci beaucoup, Christophe Arnaudi, d'avoir répondu à nos questions. Vous êtes représentant à la coordination syndicale départementale de la CGT. On va suivre, on continue à suivre ce qui va se passer dans les semaines à venir, en tout cas. Merci à vous.
0: Merci à vous.
1: Au revoir.
0: Au revoir.

Voilà, c'était Paul Young, Come Back and Stay sur Fréquence I. Il est 8h37, on va poursuivre cette matinale avec Jack White. C'est l'album de la semaine d'un album qui n'est pas encore sorti. Il sortira au mois de juillet, le 10 juillet exactement. Et c'est Derecho Demonico qu'on va écouter tout de suite, Jack White, son nouvel album en préparation, qui est fini mais qui va sortir le 10 juillet.

Voilà, c'était Jack White, Derecho Demonico, extrait de son album à sortir le 10 juillet. Donc c'est plutôt sympa, ça dépote bien. 8h41, on va écouter, alors ça aurait pu être un cover du jour, mais ça ne l'est pas, c'est juste un titre que j'ai trouvé ce matin. C'est Édouard Nénez et les Princes de Bretagne. Non, non, rien n'a changé. Oui, connaissez cette chanson, c'est les Poppies, normalement, hein, là, il y a quelques années. Là, c'est un petit peu changé la version, c'est un petit peu plus, dirais-je, punk rock, on va dire.

Voilà, ça aurait pu être les Vampas hein, qui auraient fait cette reprise. Non, non, rien n'a changé des Poppies. C'est Édouard Nénez et les Princes de Bretagne. 8h44, on poursuit en musique, évidemment. J'ai tout de suite un cover à vous passer de Michael Jackson, Billie Jean. Alors, par contre, j'ai pas le nom de l'artiste. Ça, c'est pas bien. Ça ne marque pas automatiquement sur mon logiciel. Et c'est un cover. Alors, les paroles, parfois, sont un peu cucu en français. Hein. C'est vraiment la traduction littérale, hein, comme on dit, de la chanson de Michael Jackson. Mais la voix est incroyable. Et je vous invite à écouter cette version de Michael Jackson, Billie Jean.

vous avais pas menti hein, sur la voix de cet artiste. Voilà, je retrouve le nom. C'est Sam, et c'était Billie Jean. Voilà, Michael Jackson, bien sûr, vous avez reconnu. Et en français, c'est pas évident. Hein. Allez, on écoute un petit remix Summer Caliente. C'est de rigueur, bien sûr. Il est 8h49. On fera un petit point sur la météo juste après cette chanson.

Summer Caliente, voilà donc sans fréquencier, c'est de rigueur. Hein. On va passer au point météo ce matin. Les températures annoncées par Météo France en fin de matinée entre 29 et 30 degrés. On signale les orages en Nord-Sarthe hein, déjà ce matin du côté de Sy et de Mamers, c'est de bonne étable. Pour le reste, ce sera des nuages et de la chaleur hein, qui restera tout de même déjà entre 29 et 30 degrés ce matin. Cet après-midi, malgré les orages, les températures restent assez hautes hein, entre 32 et 34 degrés. Là, les orages vont se poursuivre sur l'ensemble de la région, hormis Loué, Sablé-sur-Sarthe et La Flèche. Donc voilà, des orages aujourd'hui, il faut être prudent. Les températures qui vont quand même baisser aux alentours de 19-21 degrés quand même cette nuit. Pour ce week-end, demain matin, les températures entre 26 et 27 degrés, quelques nuages. L'après-midi entre 31 et 34 degrés, les maximales, ce sera pour Huillé, Château-du-Loir, 33 pour Le Mans, 31 pour ma mère Cécile Guillaume, toujours. Et puis dimanche matin, 29-31 degrés pour les températures. L'après-midi, on sera entre 34 et 37 degrés, hein, 37 degrés en Sud-Sarthe du côté de La Flèche, 36 pour Sablé ainsi que le Lude ou encore Château-du-Loir, 35 pour Le Mans, Loué, Montfort-le-Génois, la minimale 34 pour ma mère Cécile Guillaume dimanche après-midi. Et bien sûr, c'est la semaine prochaine hein, que la canicule atteindra son paroxysme, comme on dit lundi, 32-33 degrés le matin. L'après-midi, on sera entre 38 l'après-midi et 40 degrés du côté de Sablé, hein, de La Flèche, 38 toujours pour le Nord-Sarthe. Donc là, il faudra être très, bien sûr très vigilant. Mardi matin, entre 29 et 31 degrés et l'après-midi, ça va redescendre un petit peu. On sera entre 32 et 37 degrés entre le Nord et le Sud. Et voilà, la chaleur va se poursuivre toute la semaine, mais elle va commencer à descendre en milieu de semaine. Hein, voilà, entre 27, 28 le matin, ce qui est déjà beaucoup, et entre 32, 34, 35 degrés quand même mercredi, mais ça va commencer à descendre un petit peu. On sera aux alentours de 32, 33 degrés à partir de jeudi, mais voilà, ça va être très chaud. On en reparlera lundi matin, évidemment. Il est 8h53 déjà. On va qu'est-ce qu'on n'a pas écouté? On a tout écouté. On n'a pas écouté le dernier Soprano. Voilà, cherchez le nom. Soprano, c'est DJ. On écoute ça. On se retrouve juste après pour la fin de cette matinale. Oh, DJ.

Et voilà, c'était Soprano avec DJ et son dernier titre. Il est 8h56, on va se quitter, mesdames et messieurs. Bon, non, bah non. Mais on se retrouve lundi en forme, évidemment. Attention, hein, hydratez-vous. Profitez tout de même de la fête de la musique si c'est pas annulé dans vos villages. Hein, voilà, ça dépend. Si c'est samedi, ça passe. C'est dimanche, ça va être plus compliqué. Hein, voilà. Évidemment, pensez à vous hydrater. Appelez si vous avez des personnes âgées ou voilà, donc des enfants aussi, bien sûr. Hein, mais ça, c'est plus facile de s'occuper des enfants, mais les personnes âgées qui sont isolées, parfois, voilà, elles oublient de s'hydrater, donc n'hésitez pas, bien sûr. Faites attention à vous, hein, il va faire très chaud à partir surtout de lundi, on se reverra lundi matin de toute manière. Je vous souhaite un excellent week-end, évidemment. On va se quitter avec Grantly Buffalo, avec Fuzzy, et on se retrouve lundi. Bon week-end à toutes et à tous, faites attention à vous, déjà bonne journée, hein, puisqu'il est 8h57, sur Fréquence 6, bien entendu.

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1: Bonjour à tous. Il va encore faire très chaud aujourd'hui. 53 départements sont en alerte orange canicule. Une grande partie du pays, de l'est au sud-ouest, sont concernés. Météo France prévient que cet épisode de chaleur s'annonce durable et intense. Des températures de 34 à 38 degrés avec des pointes à 40 sont attendues dans l'ouest et le centre. Et pour faire face aux fortes chaleurs, le gouvernement a activé le numéro vert canicule infoservice. Il est accessible au 0800 06 66 66. Il permet d'obtenir des conseils pour se protéger et adopter les bons réflexes. Et la SNCF, elle anticipe de possibles pannes. La compagnie ferroviaire a supprimé 71 intercités jusqu'à lundi, alors que la température a peu monté jusqu'à 45 degrés sur les rails. Les lignes concernées sont Paris-Orléans-Limoges-Toulouse, Paris-Clermont-Ferrand ou encore Bordeaux-Marseille. Dans le reste de l'actualité, pas de discussion aujourd'hui entre l'Iran et les États-Unis. Les pourparlers qui devaient débuter aujourd'hui en Suisse ont été reportés. Cette nuit, un porte-parole de la Maison-Blanche avait également déclaré que le vice-président américain Jill Evans ne se rendrait pas sur place. Washington évoque des problèmes logistiques. Emmanuel Macron, lui, a affiché sa prudence hier soir après la signature de l'accord entre les États-Unis et l'Iran. Invité de l'émission L'Événement sur France 2, le président a notamment affirmé que la guerre n'était pas totalement terminée. L'autopsie révèle bien que Liana a été violée. Le parquet a communiqué les résultats des analyses après la mort de la collégienne de 11 ans dans le Gers. Le profil biologique de Jérôme Barella, principal suspect, a été retrouvé sur le corps de l'enfant. Décision attendue aujourd'hui pour le joueur du PSG Hakimi. La cour d'appel de Versailles doit se prononcer ce vendredi matin sur le renvoi au procès pour viol de l'international marocain. Il est accusé d'avoir agressé une jeune femme alors âgée de 24 ans comme lui fin février 2023. Et puis la Coupe du Monde de football, elle continue. Le Brésil notamment joue la nuit prochaine contre Haïti. Excellente matinée à tous.
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2: Bienvenue dans cet agenda qui recense les événements qui se passent sur Sillé et ses environs. On débute cet agenda par le comité de promotion de Sillé-le-Guillaume qui vous propose une marche musique gourmande suivie de concerts Place de la Gare le samedi 20 juin à l'occasion de la fête de la musique. Afin de célébrer la fête de la musique, venez participer à cette marche musicale et gourmande au départ du grand parking de la gare. Une boucle de 9 km permettra aux randonneurs de découvrir une partie de la campagne sillienne. Les arrêts de restauration seront animés par des groupes de musique différents. La dernière étape sera aussi le départ de la fête de la musique de Sillé-le-Guillaume dès 20h30 sur le grand parking de la gare. Les départs, c'est à la gare de Sillé-le-Guillaume entre 17h et 17h30. Les tarifs, c'est 20€ par personne. Attention, réservation obligatoire au 07 55 60 64 80. Et justement, on enchaîne avec la fête de la musique. Rendez-vous le 20 juin dès 20h30 sur le grand parking de la gare à Sillé-le-Guillaume pour cette soirée conviviale et rythmée. Au programme, des concerts en plein air avec David Luca et les Fiddle Bass dans une ambiance festive ouverte à tous. Sur place, chacun pourra profiter d'un espace buvette, de restauration ainsi que de crêpes pour prolonger la soirée dans la bonne humeur. L'événement est organisé par le comité de promotion de Sillé-le-Guillaume et la sonorisation sera assurée par Seine et Son. C'est la fête de la musique également à Sougé-le-Ganelon le samedi 20 juin. Le comité des fêtes de Sougé-le-Ganelon vous donne rendez-vous à partir de 19h sur le parking de la salle des fêtes pour une soirée conviviale et en musique évidemment. Buvette, restauration sur place, c'est gratuit, ouvert à tous. On poursuit à Saint-Léonard-des-Bois pour la fête de la musique le samedi 20 juin. Rendez-vous à partir de 20h30 sur la place de l'église à Saint-Léonard-des-Bois pour fêter la musique lors d'une soirée festive avec le groupe de rock normand Moutons Électriques. Du blues au punk, du rock au métal, du rock alternatif au hard rock, des années 60 aux premières décennies des années 2000. C'est gratuit, buvette, restauration sur place, c'est organisé par les amis de Saint-Léonard. Et on poursuit à Fresnay sur Sarthe, à la suite de la traditionnelle balade du Mobilette Show, édition 2026, l'équipe de Chapiteau Rock vous donne rendez-vous pour un après-midi festif pour la fête de la musique à partir de midi. Place Thiers à Fresnay-sur-Sarthe, au programme repas moules frites, 14€ par personne sur réservation et concert de Quack, Bass Band et Sens Unique. Réservation repas sur le marché de Fresnay-sur-Sarthe sur place le 20 juin selon les places disponibles. Il y a la fête de la musique aussi à Fier le dimanche 21 juin avec l'harmonie de Fier à partir de 18h sur le site du Lavoir Tatin. C'est gratuit toujours, ouvert à tous. On change de style avec la fête médiévale de Bourg-le-Roi. Venez faire un saut dans le passé en assistant à la 22e fête médiévale organisée par l'association Bourg-le-Roi Animation et Patrimoine. Au programme de cette journée, à partir de 10h, marché artistique et artisanal, campements médiévaux, animation, théâtre burlesque et marionnettes. À 12h, le repas médiéval, Hippocras, gasto de poulet, frigousse pour guignotte au bœuf et porc, fèves au lait d'amande, fromage, tarte aux pommes et figues, café uniquement sur réservation. À partir de 14h, tournoi de chevalerie avec Coprod, théâtre burlesque avec les Maroufles, vol de rapace avec Vol en scène, marionnettes avec Billes en bois, musique médiévale avec la Chamélie et initiation à la danse médiévale, combat pédestre, bataille des enfants. L'entrée c'est 8€ et c'est gratuit pour les moins de 10 ans. Un petit peu de trail, ça vous dit, la ronde des Alpes-Mancelles est de retour à Saint-Léonard-des-Bois pour une nouvelle édition. Course de trail, départ 10h, 5,5 km, tarif 9€ licencié FFA et FSGT, 11€ pour les non-licenciés. Course de 15 km, départ 8h30, 15€ pour les licenciés, 17€ pour les non-licenciés. Course de 24 km, départ 8h40, 18€ licencié, 20€ pour les non-licenciés. Les dossards sont à retirer sur place à partir de 7h le matin. Départ de l'aire de loisirs des boucles de la Sarthe. Inscription sur www.clickego.com. Pas d'inscription sur place, c'est organisé par Alpes-Mancelles Athlétisme. Et on termine avec un concert à Fresnay. L'Orchestre d'Harmonie des Alpes-Mancelles vous donne rendez-vous pour un concert le dimanche 21 juin à 11h dans le parc du château de Fresnay-sur-Sarthe. L'entrée est libre, concert au chapeau et on termine avec les lotos. Deux lotos seulement pour samedi dimanche, le samedi 20 juin, un loto à Vibray, loto comité des fêtes de Montmirail et le dimanche 21 juin, c'est au Breil sur Mérise, super loto spécial feuille à usage unique. Voilà, cet agenda est terminé, je vous dis à la semaine prochaine.
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1: Les belles et bonnes nouvelles de Saul, lues par Louis. Elle. Dans une grande plaine verte, cernée de collines, un petit village se tient là. À vue de nez, il recueille un petit millier d'habitants. En cette belle soirée, les plus jeunes du village sont partis dans la grande salle, où, installés sur une estrade, les trois doyens du village se préparent à conter l'histoire du soir, pour laisser un peu plus de place aux jeunes pour rêver.
2: Pour cette fois-ci, nous allons vous raconter une histoire qui remonte il y a de cela bien longtemps. Tellement longtemps que nous étions jeunes et fringants comme vous à cette époque. Le village vivait paisiblement au rythme des saisons, les fêtes allaient de bon train, tandis que personne ne manquait de rien. Jusqu'au jour où notre vent battant les cultures finit par attirer les convoitises. Des entrepreneurs du nom de Sandis. Non, il s'appelait Eneris. Ta mémoire te fait défaut, c'était Sandis, j'en suis sûr, autant que les feuilles sont vertes. Mais c'est la tienne de mémoire qui ne va pas, je te dis que c'est Eneris. Vous avez tous les deux faux, utilisez un peu votre ciboulot et souvenez-vous que c'était... Ah ben, je l'ai oublié. Vous voulez dire Enedis ? Exactement, dis-moi, comment tu sais ça ? Bah, c'est écrit sur elle. Très bien, très bien. Nous en étions donc à ça. Enedis l'installa, elle, pour alimenter ce qui était anciennement le pays. Une grande partie de nos parents étaient mécontents de cette installation. Ils disaient que ça gâchait le paysage et que ça faisait trop de bruit. Mais ils durent se résigner à cohabiter avec sans moyen de la retirer. Et c'est dans cette ambiance vis-à-vis d'elle que nous avons dû grandir. Mais elle était très capricieuse. Alors quelques gens du village durent apprendre à la connaître pour en prendre soin du mieux possible. Ce fut le cas de mon père ainsi que le mien. Je la connais par cœur. Nous étions tellement efficaces que quand elle ne tournait plus, Enedis n'envoyait plus ses hommes pour l'entretenir. Il nous laissait faire. C'est pendant cette période que tout s'effondra. Soudain, l'eau ne coula plus du robinet. Les lampes ne s'allumaient plus. Pire encore, l'essence se fit introuvable. Certains dans le village paniquèrent et partirent loin pour trouver l'introuvable ailleurs, pour les autres. On se serra les coudes, en plus d'aller chercher ce qui compte pour nous dans les villages voisins. Dans notre village, devenu village d'amis et de famille, nous étions tétanisés. Tout ce que nous retrouverons jamais. Mais l'envie de continuer de vivre nous poussa à nous relever. Tout le village se rassembla dans la pièce où vous êtes, ainsi que dans l'église. Du tout premier débat, ressortit que pour vivre, il nous fallait de l'énergie électrique. Alors mon père et moi, les deux seuls connaisseurs restants, avons raccordé elle uniquement à notre village pour l'alimenter. Et c'est elle qui nous permit de boire de l'eau potable, et c'est elle qui nous permit de cuire nos repas, c'est elle qui nous permit de voir la nuit, c'est elle qui nous permit d'écouter de la belle musique, c'est elle qui nous chauffera les plus rudes hivers. Bref, c'est grâce à elle si vous pouvez être là en train de nous écouter. Voilà pourquoi, à chaque solstice, nous lui payons le tribut qu'il se doit. Nos trois doyens continuèrent de raconter des petites histoires avant de laisser les jeunes partir pour rejoindre Morphée. Dans l'une des nuits qui suivirent, les vents montèrent en force, tandis que au loin, aussi discrètement qu'il puisse être, le tonnerre grondait. Le vent continua de s'accélérer, elle tournant de plus en plus vite. La pluie s'invita à la fête, la foudre ne tarderait pas à faire de même. Son rythme effréné insinuant des craquements inquiétants en elle. Puis tout s'arrêta. Le frein faisant son travail, alors que la foudre se rapprochait doucement. La foudre frappa sa tête. Le frein rendit l'âme. Elle reprit sa rotation de plus en plus rapide, et ce, jusqu'au bout. Après le dernier rassurant vrombissement, elle lâcha. Sa tête s'empala des centaines de mètres plus loin, après un impressionnant vol plané. Son corps, quant à lui, s'effondra sur lui-même, sans sa clé de voûte. Elle vient de rendre l'âme, après des dizaines d'années de loyaux services. Une fois l'orage passé, le calme revient sur la plaine. Les premiers à être sortis réveillés par le bruit se font accueillir par un silence de mort, en contemplant l'horreur qu'elle ne vit plus.
1: Au petit matin, tout le village se tenait devant ses restes. Les rares connaisseurs de son fonctionnement arpentant les débris dans l'espoir de retrouver des pièces intactes. Dans la foule rassemblée, un silence de terreur et de deuil règne. Leur déesse est morte ce soir. Un conseil fut convoqué dans l'après-midi, rassemblant une cinquantaine des habitants tirés au sort. Au début du conseil, les tribuns tombèrent rapidement d'accord que toute tentative de réparation serait vouée à l'échec. La question qui se posa donc était que faire maintenant? Certains arguèrent qu'il ne servait à rien de rester dans le village sans elle. D'autres clamant qu'il vaudrait mieux se réfugier en laissant passer la suite des malheurs avant de ressortir. Voilà les deux voix qui s'exprimèrent le plus au commencement du débat, se répondant l'une l'autre en pensant qu'elles étaient les seules à se battre. Mais en réalité, une grande partie des tribuns ne participait pas à la joute. Ils discutaient entre eux pour trouver une manière de vivre sans elle. Alors qu'aucun des deux camps ne faisait basculer l'autre en sa faveur, une voix s'éleva parmi les silencieux. Il y a peut-être une autre solution que la fuite ou l'enfermement. L'assemblée se tut. Oui, elle était tout pour nous. Elle était notre chaleur, elle était notre eau, elle était notre lumière, elle était notre musique, elle était notre village. Mais regardez bien. Depuis combien de temps la forêt a pu repousser? Depuis combien de temps l'eau n'a pas été rechargée de nocivité? Depuis combien de temps nous avons usé de sa lumière? Depuis combien de temps notre village vit avec et non pas grâce à elle? Ces 80 ans nous ont servi à écouter notre environnement. Et cette nuit, il nous dit que nous pouvons enfin nous séparer avec un immense respect du passé qui nous a menés ici. Alors encore une fois, écoutons-le. Nous pouvons vivre sans elle. Rendons-lui juste un dernier hommage à la hauteur de ce qu'elle nous a donné. Car nul n'ignore que sans elle, ici, il n'aurait été que mort. Ce seul discours ne suffit pas à mettre l'unanimité dans la salle. Mais dans la soirée, à force de juste argumentation et d'écoute, c'est finalement cette vision qui l'emporta dans toute la salle. Ce dernier hommage fut somptueux et marqué de tous les plaisirs sous un ciel étoilé sans nuages. Puis, pour finir de tourner cette page, elle fut désassemblée petit à petit pour resservir par-ci par-là. Tandis que lorsque les trois doyens racontent l'histoire d'elle, ils peuvent montrer l'un de ses engrenages, la seule pièce restée intacte après l'accident. Si certains disent que la mécanique a sa mémoire, cet engrenage alimente la mémoire villageoise en se souvenant de l'éolienne dont il a fait
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1: Bonjour à toutes et à tous, bienvenue dans Ciné Scié, la rubrique qui vous présente le film qui vous est proposé à la salle Léon Bénardeau de Scié-le-Guillaume. Et cette semaine, le film qui est en projection, c'est « Plus fort que moi ». C'est un biopic dramatique d'1h01 réalisé par Kirk Jones avec Robert Aramayo, Shirley Henderson et Maxine Peak. Dans les années 1980, John Davidson grandit avec le syndrome de Gilles de la Tourette, une pathologie encore largement méconnue. Entre incompréhension, stigmatisation et détermination, son parcours d'abord semé d'embûches se transforme en combat pour être reconnu tel qu'il est, au-delà des préjugés. On écoute tout de suite la bande-annonce.
2: Je jure devant Dieu Tout-Puissant
3: de dire toute la vérité.
2: De dire toute la vérité. Gros connard ! Hey ! Hitler !
4: Chut, John.
2: C'est comme s'il y avait une impulsion dans mon cerveau qui me fait dire des trucs que je devrais pas. Ça s'appelle syndrome de Gilles de la Tourette.
4: Entre, mon grand. Je m'appelle Dottie.
2: Tu veux crever d'un cancer ? Excusez-moi. Désolé, tout le monde.
4: Des excuses, on n'en veut pas ici.
2: C'était un tic ?
5: Bah oui, à ton avis.
2: Et ça, c'est moi qui fais le con.
4: Quand t'es occupé, tu vas beaucoup mieux. Ce serait bien que t'aies un boulot.
5: Je t'aurais jamais pris.
6: On a besoin de 200 chaises pour un spectacle pour enfants. Mmh. Ou une représentation scolaire.
2: Je suis pédophile ! Désolé, c'était un tic.
7: Je suis désolé. J'en ai marre de tout ça.
4: Ils ont décidé d'aller en justice.
6: Le problème, c'est que nous, on n'en connaît pas grand-chose. Et là, tu pourras les éduquer.
8: Ce syndrome n'est pas reconnu par les autorités médicales.
6: Je veux qu'on me dise qui simulerait cette maladie.
2: Hé, moi ! J'emmerde ta reine !
1: Projection le vendredi 19 juin à 20h30 et le dimanche 21 juin à 18h. Je vous rappelle que ce film vous est proposé par Scié Culture et Cinéambule pour un tarif unique de 5€ avec une carte de fidélité gratuite qui vous permet de bénéficier d'une place au bout de 10 entrées. Ce ciné-scié se termine et je vous dis à la semaine prochaine.

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2: Bonjour à tous. Quand les coups de tonnerre se mêlent à la chaleur, 5 départements de la moitié nord passeront en vigilance orange aux orages dans l'après-midi. L'Oise, la Somme, le Nord, le Pas-de-Calais et l'Aisne, alors que 53 départements sont toujours en orange pour canicule du nord-est au sud-ouest. À Paris, on attend jusqu'à 39 degrés. Le pic caniculaire est attendu entre dimanche et mardi. Dans ce contexte de forte chaleur, les célébrations de la fête de la musique dimanche posent question. L'événement a déjà été annulé par plusieurs villes, notamment à Brive-la-Gaillarde et Thouars dans les Deux-Sèvres. Une réunion de travail sur l'organisation de la fête de la musique a lieu en ce moment entre le ministre de l'Intérieur Laurent Nunez, la ministre de la Santé Stéphanie Rist ainsi que les préfets de région. Achraf Hakimi sera bien jugé pour viol. Le défenseur du PSG passera devant une cour criminelle après les accusations d'une jeune femme pour des faits qui auraient eu lieu il y a 3 ans au domicile du Marocain. Achraf Hakimi continue de clamer son innocence. Il dit attendre le procès avec impatience pour pouvoir enfin parler du côté de la victime présumée. Ce procès suscite soulagement et espoir, selon son avocate. Plus d'un jeune sur 10 déclare avoir déjà consommé du protoxyde d'azote. Résultat d'une étude Ipsos pour la Massif, étude réalisée sur des jeunes de 16 à 30 ans, une consommation majoritairement décrite comme récréative. La moitié des consommateurs dit avoir eu au moins une perte de contrôle à la suite de la consommation de protoxyde d'azote. Il n'y aura finalement pas de discussion entre Américains et Iraniens aujourd'hui en Suisse. Les pourparlers sur la mise en œuvre d'un accord ont été annulés. Le négociateur en chef iranien conditionne toute discussion avec les États-Unis au respect des lignes rouges fixées par Téhéran. Il assure que son pays sera prêt à riposter si l'ennemi venait à se montrer excessif dans ses demandes. Et puis la suite de la Coupe du Monde avec le deuxième tour de la phase de poule. À 21h, États-Unis-Australie, suivi d'Écosse-Maroc à minuit. La nuit prochaine, Brésil-Haïti et Turquie-Paraguay. Voilà pour l'essentiel de l'info. Excellent après-midi.
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0: messieurs, quoique tout le monde ne soit pas encore arrivé, on attend encore du public assez tard, je commence quand même. Tant pis pour les retardataires, la prochaine fois, les arguons à l'heure.
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si j'ai fait venir toutes ces personnalités, eh bien c'est pour que vous vous rendiez compte des contradictions qu'il y a entre les idées, les systèmes, les théories, les pays, les drapeaux. Enfin, j'espère que vous n'avez rien compris.

0: 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Bienvenue dans cet agenda qui recense les événements qui se passent sur Sillé et ses environs. On débute cet agenda par le comité de promotion de Sillé-le-Guillaume qui vous propose une marche musique gourmande suivie de concerts Place de la Gare le samedi 20 juin à l'occasion de la fête de la musique. Afin de célébrer la fête de la musique, venez participer à cette marche musicale et gourmande au départ du grand parking de la gare. Une boucle de 9 km permettra aux randonneurs de découvrir une partie de la campagne sillienne. Les arrêts de restauration seront animés par des groupes de musique différents. La dernière étape sera aussi le départ de la fête de la musique de Sillé-le-Guillaume dès 20h30 sur le grand parking de la gare. Les départs, c'est à la gare de Sillé-le-Guillaume entre 17h et 17h30. Les tarifs, c'est 20€ par personne. Attention, réservation obligatoire au 07 55 60 64 80. Et justement, on enchaîne avec la fête de la musique. Rendez-vous le 20 juin dès 20h30 sur le grand parking de la gare à Sillé-le-Guillaume pour cette soirée conviviale et rythmée. Au programme, des concerts en plein air avec David Luca et les Fiddle Bass dans une ambiance festive ouverte à tous. Sur place, chacun pourra profiter d'un espace buvette, de restauration ainsi que de crêpes pour prolonger la soirée dans la bonne humeur. L'événement est organisé par le comité de promotion de Sillé-le-Guillaume et la sonorisation sera assurée par Seine et Son. C'est la fête de la musique également à Sougé-le-Ganelon le samedi 20 juin. Le comité des fêtes de Sougé-le-Ganelon vous donne rendez-vous à partir de 19h sur le parking de la salle des fêtes pour une soirée conviviale et en musique, évidemment, buvette, restauration sur place. C'est gratuit, ouvert à tous. On poursuit à Saint-Léonard-des-Bois pour la fête de la musique le samedi 20 juin. Rendez-vous à partir de 20h30 sur la place de l'église à Saint-Léonard-des-Bois pour fêter la musique lors d'une soirée festive avec le groupe de rock normand Moutons Électriques. Du blues au punk, du rock au métal, du rock alternatif au hard rock, des années 60 aux premières décennies des années 2000. C'est gratuit, buvette, restauration sur place, c'est organisé par les amis de Saint-Léonard. Et on poursuit à Fresnay-sur-Sarthe à la suite de la traditionnelle balade du Mobilette Show, édition 2026. L'équipe de Chapiteau Rock vous donne rendez-vous pour un après-midi festif pour la fête de la musique à partir de midi. Place Thiers à Fresnay-sur-Sarthe, au programme repas moules frites, 14€ par personne sur réservation et concerts de Quack Bass Band et Sens Unique. Réservation repas sur le marché de Fresnay-sur-Sarthe sur place le 20 juin selon les places disponibles. Il y a la fête de la musique aussi à Fier le dimanche 21 juin avec l'harmonie de Fier à partir de 18h sur le site du Lavoir Tatin. C'est gratuit, toujours ouvert à tous. On change de style avec la fête médiévale de Bourg-le-Roi. Venez faire un saut dans le passé en assistant à la 22e fête médiévale organisée par l'association Bourg-le-Roi Animation et Patrimoine. Au programme de cette journée, à partir de 10h, marché artistique et artisanal, campements médiévaux, animation, théâtre burlesque et marionnettes. À 12h, le repas médiéval, Hippocras, gasto de poulet, frigous pour guignotte au bœuf et porc, fèves au lait d'amande, fromage, tarte aux pommes et figues, café uniquement sur réservation. À partir de 14h, tournoi de chevalerie avec Coprod, théâtre burlesque avec les maroufles, vol de rapace avec vol en scène, marionnettes avec billes en bois, musique médiévale avec la chamélie et initiation à la danse médiévale, combat pédestre, bataille des enfants. L'entrée c'est 8€ et c'est gratuit pour les moins de 10 ans. Un petit peu de trail, ça vous dit, la ronde des Alpes-Mancelles est de retour à Saint-Léonard-des-Bois pour une nouvelle édition. Course de trail, départ 10h, 5,5 km, tarif 9€ licencié FFA et FSGT, 11€ pour les non-licenciés. Course de 15 km, départ 8h30, 15€ pour les licenciés, 17€ pour les non-licenciés. Course de 24 km, départ 8h40, 18€ licencié, 20€ pour les non-licenciés. Les dossards sont à retirer sur place à partir de 7h le matin. Départ de l'aire de loisirs des boucles de la Sarthe. Inscription sur www.cliquego.com. Pas d'inscription sur place, c'est organisé par Alpes-Mancelles Athlétisme. Et on termine avec un concert à Fresnay. L'Orchestre d'Harmonie des Alpes-Mancelles vous donne rendez-vous pour un concert le dimanche 21 juin à 11h dans le parc du château de Fresnay-sur-Sarthe. L'entrée est libre, concert au chapeau et on termine avec les lotos. Deux lotos seulement pour samedi dimanche, le samedi 20 juin, un loto à Vibray, loto comité des fêtes de Montmirail et le dimanche 21 juin, c'est au Breil sur Mérise, super loto spécial feuille à usage unique. Voilà, cet agenda est terminé, je vous dis à la semaine prochaine.
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1: Bonjour à toutes et à tous, bienvenue dans cet agenda qui fait le tour des événements à venir dans les prochains jours sur SIE et c'est...
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3: 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Ils arrivent avec plein de nouveautés. D'ailleurs, je te laisse, la bande à Oui Oui va commencer.
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1: Bonjour à toutes et à tous, bienvenue dans Ciné Scié, la rubrique qui vous présente le film qui vous est proposé à la salle Léon Bénardeau de Scié le Guillaume. Et cette semaine, le film qui est en projection, c'est « Plus fort que moi ». C'est un biopic dramatique d'1h01 réalisé par Kirk Jones avec Robert Aramayo, Shirley Henderson et Maxine Peake. Dans les années 1980, John Davidson grandit avec le syndrome de Gilles de la Tourette, une pathologie encore largement méconnue. Entre incompréhension, stigmatisation et détermination, son parcours d'abord semé d'embûches se transforme en combat pour être reconnu tel qu'il est, au-delà des préjugés. On écoute tout de suite la bande-annonce.
2: Je jure devant Dieu Tout-Puissant
3: de dire toute la vérité.
2: De dire toute la vérité. Gros connard ! Hey ! Hitler !
4: Chut, John.
2: C'est comme s'il y avait une impulsion dans mon cerveau qui me fait dire des trucs que je devrais pas. Ça s'appelle syndrome de Gilles de la Tourette.
4: Entre, mon grand. Je m'appelle Dottie.
2: Tu vas crever d'un cancer ? Excusez-moi. Désolé, tout le monde.
4: Des excuses, on n'en veut pas ici.
2: C'était un tic ?
5: Bah oui, à ton avis.
2: Et ça, c'est moi qui fais le con.
4: Quand t'es occupé, tu vas beaucoup mieux. Ce serait bien que t'aies un boulot.
5: Je t'aurais jamais pris.
6: On a besoin de 200 chaises pour un spectacle pour enfants. Mmh. Ou une représentation scolaire.
2: Je suis pédophile. Désolé, c'était un tic. Excuse-moi, mon pote, je suis désolé.
7: J'en ai marre de tout ça.
4: Ils ont décidé d'aller en justice.
6: Le problème, c'est que nous, on n'en connaît pas grand-chose. Et là, tu pourras les éduquer.
8: Ce syndrome n'est pas reconnu par les autorités médicales.
6: Je veux qu'on me dise qui simulerait cette maladie.
2: Hé, moi ! J'emmerde la reine !
1: Projection le vendredi 19 juin à 20h30 et le dimanche 21 juin à 18h. Je vous rappelle que ce film vous est proposé par Scié Culture et Cinéambule pour un tarif unique de 5€ avec une carte de fidélité gratuite qui vous permet de bénéficier d'une place au bout de 10 entrées. Ce Ciné Scié se termine et je vous dis à la semaine prochaine.
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Bienvenue dans ce quatrième numéro de Parental Advisory, émission consacrée au rap old school américain pour ce numéro. Et on commence avec Africa Bambaataa et le titre Planet Rock, qui comme son nom ne l'indique pas, c'est bien un morceau rap que l'on va écouter. Ce titre sorti en 1982, le morceau reprend sans sampling la mélodie de Trans Europe Express de Kraftwerk, ainsi que la base rythmique de Numbers du même groupe, reproduite à l'aide de boîtes à rythme, instrument encore rarement utilisé au début des années 1980.

Eric B. and Rakim est un groupe de hip-hop américain originaire du quartier du Queens à New York, actif entre le milieu des années 1980 et le début des années 1990. Le duo est particulièrement connu pour son premier album, Paid in Full, considéré par la presse spécialisée comme l'un des plus grands albums de l'histoire du hip-hop. Le site web About.com classe Eric B. and Rakim parmi les 10 plus grands duos de hip-hop de tous les temps. On écoute I Ain't No Joke.

Just Ice, de son vrai nom Joseph Williams Jr., est né le 22 juin 1962 à Brooklyn, à New York. Il est l'un des premiers rappeurs à avoir affiché une attitude agressive dans ses chansons rap hardcore ou gangsta rap, sans tomber toutefois dans la vulgarité. Il est considéré par la presse spécialisée comme un pionnier du gangsta rap.

Run DMC est originaire du quartier Edolis, dans l'arrondissement du Queens, toujours à New York. Formé dans les années 1980, il s'agit d'un groupe précurseur du rap hardcore. Le groupe n'est plus actif depuis 2002 en raison de la mort de Jam Master Jay. Run DMC est un groupe qui a fait évoluer le rap au fil des années. Il est le premier groupe de rap récompensé, le premier à passer sur MTV et surtout le premier à se faire un nom auprès du grand public qui le considère comme un groupe incontournable des années 1980.

Salt and Pepa, originaire aussi du Queens à New York. Le groupe composé de Cheryl Salt James, de Sandra Pepa Denton et à l'origine de Latoya Hanson, remplacée par Dedra DJ Spinderella. Ce groupe formé en 1985 est l'un des premiers groupes de rap féminin. Au fil de leur parcours, Salt and Pepa remporte 5 prix, un Grammy Award dans la catégorie de meilleure performance d'un groupe en duo en 1995, un MTV Video Music Award dans la catégorie meilleur clip dance en 1994, un MTV Video Music Awards dans la catégorie meilleure chorégraphie d'une vidéo et un MTV Video Music Award dans la catégorie meilleure vidéo de R&B en 1994 toujours, un MTV Video Music Award dans la catégorie meilleure vidéo de R&B.

Cooley D, de son vrai nom J.C. B. Weaver Jr., né le 22 juin 1962 à Philadelphie en Pennsylvanie, est un rappeur acteur américain. Cooley D s'associe à DJ Code Money au milieu des années 1980. Ses paroles reflètent le réalisme urbain, la violence, le sexe, faisant de Cooley D l'un des premiers rappeurs gangsta. Il participe aussi au documentaire de 1986 Big Fun in the Big Town. Il adopte plus tard un style d'afro-centrique, amenant la culture afro-américaine au hip-hop aux côtés de rappeurs comme KRS-One, What Does It Mean et le titre à venir.

Edward K. Archer est un rappeur producteur américain. Ed est peut-être mieux connu pour les chansons I Got It Made, que l'on va écouter juste après, Think About It et I Am The Magnificent, de son premier album Youngest In Charge, sorti en 1989 alors qu'il n'avait que 17 ans.

Les Ultramagnetics M6, originaires du Bronx, se forment dès le milieu des années 80 sous l'impulsion de Kool Keith et CG, les deux leaders, avec à leur côté T.R. Love et Mo Love. En tant que leader, Kool Keith est le rappeur principal accompagné de CG, qui est également le producteur du groupe. Mo Love a quant à lui plutôt un rôle de DJ, alors que T.R. Love est plutôt le producteur exécutif, même si quelques couplets de ce dernier viennent se glisser par-ci par-là. Dès 1985, le groupe sort quelques singles plutôt acclamés par la critique, notamment Ego Trippin' qui figure sur l'album, ce qui leur vaudra la confiance de Next Plateau pour un album qui arrivera finalement en 1988.

Family Affair est le single majeur de l'album No More Drama de la chanteuse Mary G. Blige, sorti en 2001. Il a été écrit par Mary G. Blige, son frère Bruce Miller, Kamara Campbell, Michael Elizondo et Dr. Dre pour son cinquième album studio No More Drama, sorti en 2001. La production a été supervisée par ce dernier. Family Affair est une chanson qui intègre des éléments de hip-hop et de R&B.

0: The Notorious Big, également surnommé Biggie Smalls de son vrai nom Christopher George LaTorre Wallace, né le 21 mai 1972 à New York et mort assassiné le 9 mars 97 à Los Angeles. C'est un rappeur, chanteur américain, personne phare du rap new-yorkais des années 1990. Il se classe 3e MC de l'histoire par MTV en 2006. Il est considéré comme l'un des plus grands rappeurs de tous les temps. On écoute tout de suite Nasty Girl.
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0: Warren G, de son vrai nom Warren Griffin III, né le 10 novembre 1970 à Long Beach, en Californie, est un rappeur, chanteur, producteur et acteur américain, demi-frère du Dr. Dre et ancien membre du groupe 213 avec Snoop Dogg et Nate Dogg. Il publie son premier album solo Regulate en 1994, qui s'est classé premier au top R&B hip-hop album et deuxième au Billboard 200 et a été certifié triple disque de platine par la Recording Industry Association of America le 1er août 1995.
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50 Cent, de son vrai nom, Curtis Jackson, né le 6 juillet 1975, toujours dans le Queens à New York, rappeur, chanteur, producteur de musique, acteur, compositeur et homme d'affaires américain, Jackson se lance dans la vente de drogue à l'âge de 10 ans, c'est pas bien, puis dans une carrière musicale en 2000, période durant laquelle il est blessé par balle. Après la publication de sa compilation Guess Who's Back en 2002, 50 Cent est découvert par Eminem et signe sur Shady Records, Aftermath Entertainment et Interscope Records. Avec l'aide de Eminem et du Dr. Dre, qui a produit en 2003 son premier album sur le label majeur Get Rich or Die Tryin', Jackson est devenu le rappeur le plus populaire du moment et participe au collectif de rap East Coast G-Unit.

0: Et bien voilà, ce numéro 4 de Parental Advisory se termine et on se retrouve la prochaine fois, ou pas.
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0: Allez, 10 secondes de récup et on repart.
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